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2: Salut tout le monde, bienvenue, nous sommes le 18 juillet aujourd'hui et voici votre horoscope du jour.
3: Bélier, réfléchir à l'argent vous stresse, essayez de ne pas accorder trop d'importance aux dépenses.
4: Taureau, vous serez heureux, aimé et bien entouré.
5: Gémeaux, une aventure amoureuse pourrait voir le jour et elle risque de ne pas vous décevoir.
6: Cancer, soyez plus attentif aux conseils ou aux recommandations, il est important de ne pas vous tromper.
7: Lion, la pression est plus que présente en ce moment, il va falloir se reposer.
8: Vierge, votre humeur sera changeante et instable, ce qui pourrait agacer vos proches.
9: Balance, vous avez enfin trouvé l'équilibre parfait pour être bien dans votre peau et ça vous fait un bien fou.
10: Scorpion, l'optimisme domine votre vie sentimentale et vous promet de bons moments.
11: Sagittaire, évitez les excès en tout genre, notamment alimentaire.
12: Capricorne, présentez vos idées avec clarté et même si les choses prennent du retard, vous serez prêt le moment venu.
13: Verseau, une nouvelle inattendue pourrait casser votre routine, pourtant bien installée.
14: Enfin poisson, vous avez tout à gagner à canaliser votre énergie dans une seule direction plutôt que de tout faire à la fois.
15: Excellente journée.
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1: À Ballon-Miré, une soirée festive organisée ce samedi. Au programme, concert dès 19h30, démonstration de twirling bâton à 20h30, puis bal avec DJ à partir de 21h30. L'entrée est gratuite avec restauration sur place. Ce spectacle immersif proposé au château de Vendôme dans la tour de la Glacière avec plusieurs rendez-vous programmés. Et ce sera le cas ce samedi 18 juillet, puis ensuite les 8 et 15 août de 14h à 18h. Une occasion unique de découvrir ce lieu historique autrement à travers une animation accessible à tous. Et l'entrée est gratuite. Les Impromptus au château de Vendôme. À Vendôme, les jardins suspendus du château accueillent cet été les Impromptus. C'est une série de concerts gratuits jusqu'au 16 août et c'est chaque dimanche. Musiciens et publics se retrouvent pour un moment convivial en plein air. Au programme, une ambiance festive, des styles musicaux variés et une participation libre. Un rendez-vous estival idéal pour profiter de la musique en toute simplicité. Une parenthèse musicale hors du temps à Vallée de Ronsard ce samedi à 20h30. Le Théâtre des Volubiles accueille Murmuration, un concert aussi poétique qu'envoûtant. Les tarifs de 9 à 15 euros. Et puis, la Dabloise, c'est depuis hier face à qui et quand elle débutera sa saison 2026-2027. Les basketteurs disputeront ce match à Denain le vendredi 25 septembre à 20h.
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0: Baya Ibé, on est bien sur Fréquence 3 avec Avril Delmar. Salut tout le monde, très bon samedi matin, bel été et bienvenue sur Fréquence 3. C'est parti pour le gros réveil week-end. Je suis avec vous jusqu'à 10h. On va se réveiller ensemble tranquillement. Comme tous les samedis matins, on va faire le plein de bons plans. Je vais vous dire tout ce qu'il se passe et tout ce qu'il y a à faire de sympa autour de chez nous ce week-end. Il y aura évidemment votre horoscope du jour signe par signe, l'éphéméride de ce samedi 18 juillet. Et on démarre comme d'hab avec une rafale de tubes. Et là, attention, parce que j'adore ce qui arrive. Victoria Sio, qu'on a découverte à l'époque dans la comédie musicale Le Roi Soleil. Elle sort un nouveau single que je trouve exceptionnel. Ça s'appelle Amour Amore. Et je vous passe ça tout de suite sur Fréquence 3.
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1: Salut tout le monde, bienvenue, nous sommes le 18 juillet aujourd'hui et voici votre horoscope du jour.
2: Bélier, réfléchir à l'argent vous stresse, essayez de ne pas accorder trop d'importance aux dépenses.
3: Taureau, vous serez heureux, aimé et bien entouré.
4: Gémeaux, une aventure amoureuse pourrait voir le jour et elle risque de ne pas vous décevoir.
5: Cancer, soyez plus attentif aux conseils ou aux recommandations, il est important de ne pas vous tromper.
6: Lion, la pression est plus que présente en ce moment, il va falloir se reposer.
7: Vierge, votre humeur sera changeante et instable, ce qui pourrait agacer vos proches.
8: Balance, vous avez enfin trouvé l'équilibre parfait pour être bien dans votre peau et ça vous fait un bien fou.
9: Scorpion, l'optimisme domine votre vie sentimentale et vous promet de bons moments.
10: Sagittaire, évitez les excès en tout genre, notamment alimentaire.
11: Capricorne, présentez vos idées avec clarté et même si les choses prennent du retard, vous serez prêt le moment venu.
12: Verseau, une nouvelle inattendue pourrait casser votre routine, pourtant bien installée.
13: Enfin poisson, vous avez tout à gagner à canaliser votre énergie dans une seule direction plutôt que de tout faire à la fois. Excellente journée.
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Fréquence 3, la radio locale avec Purple Disco Machine et le tube Playbox. Allez, c'est l'heure du petit bon plan Fréquence 3 et j'ai une idée de sortie plutôt sympa à vous proposer puisqu'aujourd'hui, c'est la 37e édition de la fête du champignon à Bourré. Alors, si vous êtes déjà debout depuis un moment, les leftos, les courageux, hein, ceux qui ont déjà avalé le café, vous pouvez filer dès maintenant à la brocante et au vide-grenier. Ça a commencé à 6h ce matin. Et sinon, dans la journée, il y a plein de trucs sur place. Fête foraine, château gonflable pour les enfants, des stands, de quoi manger, de quoi boire. Il y a même, écoutez bien, un concours du plus gros mangeur de champignons à 19h, je trouve ça énorme. Dîner à 20h, un orchestre avec bal champêtre pour la soirée et feu d'artifice à 23h. Donc franchement, ça vaut le coup d'aller y faire un petit tour. Avant 8h, on va revenir sur tout ce qui s'est passé un 18 juillet dans le monde avec l'éphéméride du jour. Et en attendant, rafale de tubes avec Kinvé, Bébé Rexha et Touch & Go. Pour commencer, voici Would You sur Fréquence 3. Bon réveil.

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La Camisa Negra de Juanes sur Fréquence 3. Allez, on passe tout de suite à l'éphéméride de ce samedi 18 juillet. Alors, sachez déjà qu'on fête les Frédérics, hein, donc bonne fête à tous les Frédérics qui nous écoutent ce matin. Qu'est-ce qui s'est passé en 18 juillet? Eh bien, écoutez, en 1989, c'est l'inauguration à Paris de la Grande Arche de la Défense. En 2014, petit record pour Shakira qui devient la première personnalité à dépasser les 100 millions de likes sur sa page Facebook. Et à l'époque, c'était un sacré chiffre. Et puis en 2022, disparition de la chanteuse Dani à l'âge de 77 ans. Côté anniversaire de star, Vin Diesel fête ses 59 ans. La journaliste Mélissa Thériault a 48 ans. L'actrice américaine Kristen Bell souffle ses 46 bougies. Et on a aussi le chanteur Brice Conrad qui a 41 ans aujourd'hui. Voilà pour l'éphéméride de ce samedi 18 juillet. Et nous, on continue notre matinée en musique sur Fréquence 3. Place à une nouvelle rafale de tubes avec Jennifer, Naughty Boy et Sam Smith et Ariana Grande pour démarrer 8 de la Made You Love Me sur Fréquence 3.

0: 8h sur Fréquence 3, bon réveil et bel été. Nouvelle heure qui démarre avec Olivia Dean pour So Easy. Ça arrive juste après l'agenda du week-end.
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0: Accueille cet été les Impromptus. C'est une série de concerts gratuits jusqu'au 16 août et c'est chaque dimanche. Musiciens et publics se retrouvent pour un moment convivial en plein air. Au programme, une ambiance festive, des styles musicaux variés et une participation libre. Un rendez-vous estival idéal pour profiter de la musique en toute simplicité. Une parenthèse musicale hors du temps à Vallée de Ronsard. Ce samedi à 20h30, le Théâtre des Volubiles accueille Murmuration, un concert aussi poétique qu'envoûtant, les tarifs de 9 à 15 euros. Et puis, la Dabloise, c'est depuis hier, face à qui et quand elle débutera sa saison 2026-2027. Les basketteurs disputeront ce match à Denain le vendredi 25 septembre à 20h.
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1: Tove Lo et Stromae sur Fréquence 3 avec des fleurs. Et j'ai un nouveau bon plan à vous proposer, les copains. Et si, comme moi, vous adorez chanter, même si c'est un peu faux, bah c'est pour vous. Écoutez bien, puisque ce soir, direction Duison pour une soirée karaoké by Franck. Ça se passe au Café de la Mairie à partir de 20h. Donc si vous avez un petit peu envie de vous défouler et de partager un bon moment entre amis, allez-y. On le sait, hein, pas besoin d'être un grand chanteur pour faire du karaoké. L'essentiel, c'est vraiment de s'amuser. La soirée, c'est aux deux rues de Chambord à Duison. Et pour réserver votre place, un petit coup de fil au 02 54 98 37 30. Dans quelques minutes, je vous donne l'horoscope du jour. Et juste avant, on s'écoute GGB, le girls band formé par Adèle Castillon, Jane Eva et Lena Situation All My Life sur

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2: Salut tout le monde, bienvenue, nous sommes le 18 juillet aujourd'hui et voici votre horoscope du jour.
3: Bélier, réfléchir à l'argent vous stresse, essayez de ne pas accorder trop d'importance aux dépenses.
4: Taureau, vous serez heureux, aimé et bien entouré.
5: Gémeaux, une aventure amoureuse pourrait voir le jour et elle risque de ne pas vous décevoir.
6: Cancer, soyez plus attentif aux conseils ou aux recommandations, il est important de ne pas vous tromper.
7: Lion, la pression est plus que présente en ce moment, il va falloir se reposer.
8: Vierge, votre humeur sera changeante et instable, ce qui pourrait agacer vos proches.
9: Balance, vous avez enfin trouvé l'équilibre parfait pour être bien dans votre peau et ça vous fait un bien fou.
10: Scorpion, l'optimisme domine votre vie sentimentale et vous promet de bons moments.
11: Sagittaire, évitez les excès en tout genre, notamment alimentaire.
12: Capricorne, présentez vos idées avec clarté et même si les choses prennent du retard, vous serez prêt le moment venu.
13: Verseau, une nouvelle inattendue pourrait casser votre routine pourtant bien installée.
14: Enfin Poisson, vous avez tout à gagner à canaliser votre énergie dans une seule direction plutôt que de tout faire à la fois.
2: Excellente journée.
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Obsessed, le son de Calvin Harris, Charlie Puth et Shensia sur Fréquence 3 et dans le Gros Réveil Week-end. Et j'en profite pour faire un petit coucou à Bastien qui nous écoute ce matin. Il vient de se réveiller, il s'est direct branché sur Fréquence 3 pour prendre son café. Et bah gros bisous Bastien, bon petit déj à toi et merci pour ton message. Vous pouvez faire pareil, n'hésitez pas, envoyez-moi un petit message, racontez-moi un petit peu ce que vous faites de votre été, de votre week-end, si vous êtes déjà en vacances, si vous partez bosser aussi, allez-y sur Facebook et Insta, Fréquence 3 et Fréquence 3, la radio locale. Et puis sur WhatsApp aussi au 09 54 29 37 37. Je lis vos messages en direct tout au long de la matinée dans le Gros Réveil Week-end, donc n'hésitez pas. L'éphéméride de ce 18 juillet arrive, mais pour l'heure, place à la musique avec

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Muse avec Uprising sur Fréquence 3. Allez, on se fait une petite pause éphéméride sur Fréquence 3. Aujourd'hui, nous sommes le samedi 18 juillet et on souhaite une très belle fête à tous les Frédéric qui nous écoutent ce matin. Côté anniversaire de star, aujourd'hui, Vin Diesel fête ses 59 ans. La journaliste Mélissa Theriot a 48 ans. L'actrice américaine Kristen Bell souffle ses 46 bougies. Et on a aussi le chanteur Brice Conrad qui a 41 ans. Côté événement, on a l'inauguration à Paris de la Grande Arche de la Défense en 1989. En 2014, Shakira bat un record et devient la première personnalité à dépasser les 100 millions de likes sur sa page Facebook. Et puis en 2022, c'est la disparition de la chanteuse Dani à l'âge de 77 ans. Voilà pour l'éphéméride de ce samedi matin. Retour au tube maintenant avec Yannick Noah, Nicky Yore et Daisy et Sound of Legend d'abord avec San Francisco sur Fréquence 3.

0: Il est 9h sur Fréquence 3. On continue ensemble cette matinée avec Tame Impala et le tube Dracula. Mais d'abord, l'agenda du week-end sur Fréquence 3. Bon samedi.
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2: À Ballon-Miré, une soirée festive organisée ce samedi. Au programme, concert dès 19h30, démonstration de twirling bâton à 20h30, puis bal avec DJ à partir de 21h30. L'entrée est gratuite avec restauration sur place. Ce spectacle immersif proposé au château de Vendôme dans la tour de la Glacière avec plusieurs rendez-vous programmés. Et ce sera le cas ce samedi 18 juillet, puis ensuite les 8 et 15 août de 14h à 18h. Une occasion unique de découvrir ce lieu historique autrement à travers une animation accessible à tous. Et l'entrée est gratuite. Les impromptus au château de Vendôme, à Vendôme, les jardins suspendus du château.

0: Denain le vendredi 25 septembre à 20h.
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0: 18h Chincoty pour vous sur Fréquence 3 avec Savannah Turn It Up. On est avec vous tout l'été, on a aussi les meilleurs bons plans du coin. Et si vous cherchez la fraîcheur, j'ai le spot parfait pour les vacances. Direction Monet au plan d'eau de l'Arche avec Mon Été à Monet. Tout l'été, vous pouvez venir profiter d'un super espace pour vous détendre. Baignade surveillée tous les jours de 13h à 19h. Il y a une structure gonflable aussi pour les enfants, de quoi se poser, se rafraîchir. Il y a aussi le côté détente et bien-être avec des activités prévues les jeudis 23 et 30 juillet. Massage, aquagym, cours de natation et puis pour accompagner tout ça, un petit verre en terrasse avec le bar ambulant super canon avec des boissons fraîches et des planches à partager. Franchement, on valide. Donc pensez-y. L'horoscope arrive dans quelques minutes. On va voir ce que vous réserve la journée. Mais avant sa place au tube, voici Zélie avec Je ne serai jamais. Bon matin sur Fréquence 3.
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2: Salut tout le monde, bienvenue, nous sommes le 18 juillet aujourd'hui et voici votre horoscope du jour.
3: Bélier, réfléchir à l'argent vous stresse, essayez de ne pas accorder trop d'importance aux dépenses.
4: Taureau, vous serez heureux, aimé et bien entouré.
5: Gémeaux, une aventure amoureuse pourrait voir le jour et elle risque de ne pas vous décevoir.
6: Cancer, soyez plus attentif aux conseils ou aux recommandations, il est important de ne pas vous tromper.
7: Lion, la pression est plus que présente en ce moment, il va falloir se reposer.
8: Vierge, votre humeur sera changeante et instable, ce qui pourrait agacer vos proches.
9: Balance, vous avez enfin trouvé l'équilibre parfait pour être bien dans votre peau et ça vous fait un bien fou.
10: Scorpion, l'optimisme domine votre vie sentimentale et vous promet de bons moments.
11: Sagittaire, évitez les excès en tout genre, notamment alimentaire.
12: Capricorne, présentez vos idées avec clarté et même si les choses prennent du retard, vous serez prêt le moment venu.
13: Verseau, une nouvelle inattendue pourrait casser votre routine, pourtant bien installée.
14: Enfin poisson, vous avez tout à gagner à canaliser votre énergie dans une seule direction plutôt que de tout faire à la fois. Excellente journée.
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Nicky Janowski avec Necessary Evil sur Fréquence 3. Allez, j'ai encore une idée de sortie sympa là pour vous cet été, si vous restez dans le coin. Sachez que tout l'été, vous pouvez aller vous balader en barque sur le Cher et par la même occasion découvrir le château de Chenonceau d'une manière un petit peu différente. Donc voilà, vous montez à bord d'une petite barque et vous profitez d'une balade tranquille sur le Cher. Franchement, c'est le genre de petite parenthèse qui fait du bien en plein été. L'embarcadère se trouve juste à côté du parterre de Diane de Poitiers. Les départs se font tous les jours de 11h à 13h30 et puis de 14h30 à 18h15 pour le dernier départ. Ça dure environ 30 minutes et le tarif est de 5€ par personne. La suite, ça se passe avec MC Maker D et DJ Sven pour Holiday Rap sur Fréquence 3.

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Le gros réveil week-end avec Aerosmith et le tube Crying sur Fréquence 3. Bientôt 10h déjà, c'est la fin du gros réveil week-end. Merci d'avoir été là ce matin, d'avoir envoyé vos petits messages, d'avoir suivi les bons plans et les tubes avec moi. C'est toujours un plaisir de démarrer le week-end ensemble comme ça. Je vous laisse maintenant profiter de votre samedi avec une jolie rafale de tubes qui arrive. Je vous passe 47 Terres, Angie et The Second Voice. On s'écoute Let Me Be sur Fréquence 3. Profitez bien de votre week-end et belle

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2: À Ballon-Miré, une soirée festive organisée ce samedi. Au programme, concert dès 19h30, démonstration de twirling bâton à 20h30, puis bal avec DJ à partir de 21h30. L'entrée est gratuite avec restauration sur place. Ce spectacle immersif proposé au château de Vendôme dans la tour de la Glacière avec plusieurs rendez-vous programmés. Et ce sera le cas ce samedi 18 juillet, puis ensuite les 8 et 15 août de 14h à 18h. Une occasion unique de découvrir ce lieu historique autrement à travers une animation accessible à tous. Et l'entrée est gratuite. Les Impromptus au château de Vendôme. À Vendôme, les jardins suspendus du château accueillent cet été les Impromptus. C'est une série de concerts gratuits jusqu'au 16 août et c'est chaque dimanche. Musiciens et publics se retrouvent pour un moment convivial en plein air. Au programme, une ambiance festive, des styles musicaux variés et une participation libre. Un rendez-vous estival idéal pour profiter de la musique en toute simplicité. Une parenthèse musicale hors du temps à Vallée de Ronsard ce samedi à 20h30. Le Théâtre des Volubiles accueille Murmuration, un concert aussi poétique qu'envoûtant. Les tarifs de 9 à 15 euros. Et puis, la Dabloise, c'est depuis hier face à qui et quand elle débutera sa saison 2026-2027. Les basketteurs disputeront ce match à Denain le vendredi 25 septembre à 20h.
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Carbone avec Ne me quitte pas sur la radio locale Fréquence 3. C'est Thomas et je vous accompagne jusqu'à 19h avec une rafale de tubes partout en Touraine et en Loire-et-Cher. Another et 54 traces d'escalade dans le quart d'heure avec Talk to You. Juste après, The Corns avec Only When I Sleep sur After. Bon après-midi.

Maneskin et Tom Morello sur la radio locale Fréquence 3. C'est Thomas et toute la journée on vous diffuse des classiques sur la radio locale Fréquence 3 et aussi sur notre web radio Fréquence 3 Gold qui est dispo sur le site et l'application Fréquence

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Venga Boys à l'instant sur la rade du local Fréquence 3. Il sera présent au plus grand festival électro du monde. Ça se passe ce week-end à Tomorrowland en Belgique. C'est David Guetta. On l'écoute dans le quart d'heure avec Jennifer Lopez, Save Me Tonight. Et pour la suite de la playlist, Joseph Kamel. Juste après, Lady Gaga sur Fréquence 3. 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

Mickey avec Particules sur la radio locale Fréquence 3, Alex Warren pour les suites avec Fever Dream. Juste après ce duo incroyable de la scène de la French Touch, Justice avec Dance sur F3.

Shakira avec Waka Waka sur la radio locale Fréquence 3. La suite de la playlist avec cet énorme classique maintenant. Bye bye bye. Il y aura aussi Teddy Swims dans le quart d'heure. Et je vous ai calé Yamé, c'est Thomas avec vous jusqu'à 19h.

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Spin Doctor sur la radio locale Fréquence 3 avant 19h. Adam et Emilia. Et nous, on se retrouve dès demain, 17h, 19h sur la radio locale Fréquence 3. D'ici là, voici Tove Love et Stromae avec Des Fleurs sur F3. À demain.

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Soap à l'instant avec This Is Our We Party dans Fréquence Soit Collector. Bonsoir à tous, bienvenue, c'est JC. Bienvenue pour un nouveau Fréquence Soit Collector jusqu'à 20h pour le meilleur des années 90 et le meilleur des années 2000. J'espère que vous avez passé un bon week-end. Il fait un petit peu moins chaud, ça fait du bien aussi. Ce soir, ne manquez pas à 23h le dernier match de l'équipe de France sous l'ère Didier Deschamps. À 23h, ce sera France-Angleterre pour la troisième place. On est certes un peu déçus, mais il y a encore un match, donc allez les bleus. Fréquence Soit Collector, ça continue avec R, avec Lucy Pearl, et tout de suite je vous propose d'écouter Amel Bent avec son premier single qu'il a fait connaître dans toute la France. Ce single s'appelle Ma Philosophie, il est sorti en 2004, ça fait déjà 22 ans qu'il est sorti. Et bon, on propose de le découvrir ou de le redécouvrir dans Fréquence Soit Collector.

Air avec le titre Kelly Watches a Star à l'instant dans Fréquence Collector. Fréquence Collector, c'est tous les styles de musique, de la variété, du rap, de la dance, du rock, de la pop urbaine, enfin bref, tout ce que vous pouvez aimer, bah, c'est toujours diffusé dans Fréquence Collector, comme Helmut Fritz, comme Limp Bizkit, que nous écouterons dans quelques minutes, ou encore comme Donna Dawson avec son single Romantic World qui a été un énorme succès en 1996. Et Donna Dawson, malheureusement, qui nous a quitté très jeune, à l'âge de 36 ans, quelques jours après son anniversaire, elle était décédée d'un cancer du côlon. Petit souvenir, 1996, Donna Dawson, Romantic

Voilà, c'était devenu un hymne, que disent, un tube énorme en 2008, le Helmut Fritz, Eric Pritz qui se cache, Eric Grief, pardon, Eric Pritz c'est un DJ, excusez-moi, Eric Grief qui se cache derrière ce titre de Ça m'énerve d'Helmut Fritz, sorti en 2008. Le personnage a été créé lorsque Eric regardait un reportage sur Karl Lagerfeld. Il s'était dit, tiens, je veux créer un personnage autour de Karl Lagerfeld, et ce cri du cœur, ça m'énerve, avec tout un tas de choses qui l'énervaient beaucoup dans sa vie. Et voilà comment on fait un tube facilement en quelques minutes. On continue dans Fréquence Collector avec Anastasia, Destiny's Child, et tout de suite Harry.

Pink and Tired de Danai Stasia à l'instant dans Fréquence Collector, où l'émission touche déjà à sa fin. Et oui, il est d'ores et déjà l'heure de nous quitter. J'espère que vous avez passé un très bon moment, comme tous les week-ends et comme toutes les semaines, comme à chaque fois que vous écoutez Fréquence Rock Collector. Moi, je vous retrouve demain pour un nouveau Fréquence Rock Collector Week-end. Dans quelques minutes, c'est l'heure du mix dance du samedi soir dans Fréquence Rock, que l'on va écouter assidûment, qu'on va rester bien éveillé jusqu'à 23h, parce qu'à 23h, c'est le dernier match de l'équipe de France de cette Coupe du Monde 2026. Et c'est le dernier match de l'équipe de France sous l'ère de Didier Deschamps. Donc, on encourage une dernière fois nos bleus. Pour l'heure, je vous quitte en musique. Je vous retrouve donc demain. On se quitte avec Madonna dans quelques minutes. Et tout de suite, Bryan Adams avec le titre Have You Ever Really Loved a Woman? Bande originale du film Don Juan de Marco avec Johnny Depp surtout et Marlon Brando. Rendez-vous demain pour un nouveau Fréquence Collector.

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7: Salut tout le monde, quel kiff de vous retrouver cette semaine en mode summer style pour Carpe Diem. Alors bonnes vacances à tous ceux qui ont la chance d'en prendre, bon courage à tous ceux qui bossent. Moi je vous accompagne tout l'été, je suis là dans vos oreilles chaque semaine pour vous jouer de la bonne musique. Et on va commencer très très fort cette nouvelle heure d'émission avec Cruzy, Sunset in San Francisco. Ça arrive dans quelques minutes, le son de l'allemand Purple Disco Machine avec Disco Cherry, ça prendra également la suite. Fezo et Dub Dogs featuring Zark. C'est un truc que je vous ai fait découvrir ici il y a quelques semaines. Ça s'appelle How Does It Feel. Ça sent bon l'été aussi ce truc là. Et c'est pour ça qu'on va se le jouer dans quelques minutes. Mais on va ouvrir avec ce qui se dessine comme l'un des potentiels tubes énormissimes de cet été 2026. C'est déjà joué partout. Ugel qui s'est associé à Ultranaté sur ce morceau Moving to the Sun. Vous allez m'en donner des nouvelles de ce truc là parce que c'est une énorme bombe. On ouvre l'émission de cette semaine avec ça. Installez-vous confortablement. C'est parti pour une heure

0: J'adore ce truc, dis-toi, mais Goodfellas, c'est Morning Coffee dans Carpe Diem. Si vous kiffez les sons comme ça, bah, vous allez pouvoir choper le bonus. 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On va continuer cette émission avec Notre Dame's. Je vous cale No Rules dans quelques instants. Il y aura aussi, dans le cadre du souvenir de la semaine, un son qui sent bon l'été, forcément. Ça sera le cas tout l'été. Salomé de Baya avec Outro Lugar. Another 3D Like It, ça prendra la suite, tout comme Chris Lake et Autry pour Make Your Fight. Mais tout de suite, l'énorme reprise de Star Sailor par Offenbach, le tube Four to the Floor que j'ai énormément joué à l'époque. Je crois même que j'avais usé le vinyle tellement ce truc a tourné. Et ben c'est tout de suite dans vos oreilles pour continuer Carpe Diem.
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C'est du très très lourd ce morceau, le projet Man Machine de David Guetta et Martin Orger. Ils reprennent le classique de Vitalik, ça s'appelle Engage, et c'est énormissime, je kiffe ce truc là, ça cartonne, hein. Vous pouvez le jouer si vous êtes DJ, je peux vous assurer que dans la série électro ça fonctionnera forcément. On va continuer cette émission avec plein d'autres choses électro, plus cool aussi avec Ugel et Solto. Je vous cale Bam Bam le tube dans quelques minutes. Tony Romera sera aussi de la partie avec Waste My Time ou encore Austin pour Caramel. Mais tout de suite, celui qui tourne partout en Europe, j'ai eu la chance de le recroiser il n'y a pas longtemps du côté de Vincennes pour le brunch électronique ou encore au Main Square à Arras. Je parle bien évidemment de Paul Kalkbrenner qui a fait sensation cet hiver en s'associant à Stromae sur ce titre, que ce soit clair. Et ben ça arrive tout de suite dans vos oreilles pour continuer.

0: C'est bon ça, Bruno Mars, I Just Might, le DJ Dark Remix. On arrive presque au bout de cette émission Carpe Diems. Avant de vous laisser avec la news, mon coup de cœur de cette semaine, je vous rappelle que sylvaindiems.com, c'est le site sur lequel vous pouvez retrouver absolument tout. 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On est là tout l'été hein, avec vous, donc vous pouvez me envoyer un petit message si ça vous fait plaisir. Si vous avez des demandes de sons, si vous avez trouvé des petites pépites, des petites perles, envoyez-les-moi, j'essaierai de les jouer si ça rentre dans la prog de l'émission. Pour terminer l'émission de cette semaine, mon coup de cœur, eh ben c'est le nouveau The Avener qui s'associe à Ultra Naté sur ce morceau qui s'appelle Starlight. C'est une bombe en devenir, croyez-moi sur parole. J'adore déjà ce titre et vous allez l'adorer dans quelques minutes. On se quitte là-dessus, mais on se donne rendez-vous la semaine prochaine pour une nouvelle émission toujours en mode summer style. Prenez soin de vous, portez-vous bien, kiffez l'été et à la semaine prochaine. Ciao.
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